0: Без тебе цей світ не потрібен, хоч за простота.
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